Bonsoir, Monique au micro. Vous êtes à l'écoute de Bonsoir Meca et votre programme hebdomadaire en français sur les ondes Faux CRM, votre radio communautaire à Mackay. Ce soir, je vous invite à faire un tour en Normandie. J'ai le plaisir de vous informer que ce programme est subventionné par le gouvernement fédéral par l'intermédiaire de la Fondation de radiodiffusion communautaire. 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Pour commencer le programme musical ce soir, écoutons Laurence Jalbert avec Pour quelques centimes, Lola Lelanne, Soleil et Stone et Chardin, Made in Normandie.

Si la vie est l'une des régions les plus gourmandes de France, elle le doit à sa nature généreuse et à ses traditions. Les produits de la mer, huîtres et coquilles Saint-Jacques, rejoignent les fromages dont l'histoire remonte jusqu'au début du XVIIIe siècle, comme le camembert. Autour du mont Saint-Michel, les agneaux des prés salés broutent une herbe salée qui donne à leur viande une saveur unique. Pendant ce temps, nourries des riches herbages du pays d'Auge, les vaches normandes produisent un lait gras et riche, transformé en beurre et en crème, qu'on retrouve dans les cuisines et sur les tables des restaurants étoilés. En cuisine, les recettes à la normande associent généralement la crème épaisse et généreuse avec l'autre produit star de la région, le cidre. On aime flamber les viandes avec du calvados, mais on mijote de lait lapin, poulet, ragoût de porc et les filets de sole au cidre, et on lie la sauce à la crème. Côté dessert, la crème et les pommes se rejoignent dans la fameuse tarte aux pommes à la normande. Chaque pâtissier, chaque famille a sa recette. On s'entend sur le choix des pommes. La reine des rainettes semble l'emporter, et sur l'usage du beurre, demi-sel dans la pâte brisée. Pour l'appareil, on ne lésine pas sur une bonne crème à 42% de matière grasse, à laquelle on ajoute des œufs et du sucre, sans oublier une bonne cuillère à soupe de calvados. Question pomme, la rivalité entre la Normandie et la Bretagne, deux régions productrices de cidre, n'est pas près de s'éteindre. Les historiens notent que la première mention de vin de pomme en 1082 provient de Normandie et que les techniques modernes de fermentation sont dues à l'ingéniosité d'un Normand. Les Normands ont aussi une longueur d'avance en matière d'eau-de-vie. Tout le monde connaît le calvados, tandis que son équivalent breton, le lambic, mène une existence plus que discrète. Écoutons Yannick Noah avec une chanson intitulée « Ma pomme », suivie de Émilie Gassin « Ça pourrait changer » et Marine « Cœur maladroit ».

La recette des crêpes, spécialité bretonne à l'origine, à la normande pourrait mettre tout le monde d'accord. Ajoutez une cuillère à soupe de crème liquide et un dé de calvados dans la pâte à crêpes. Puis faites cuire les crêpes. Faites revenir et caraméliser les pommes dans du beurre doux, du sucre et un peu de crème. Flambez-les au calva et garnissez-en les crêpes. Passons à des ingrédients plus exotiques. Le riz et la cannelle. La turgoule, le nom proviendrait de l'expression « se tordre la gueule », s'apparente à un riz au lait et ses inconditionnels ont même créé la confrérie de la turgoule et fallu de Normandie. La fallu est une brioche qui accompagne la turgoule. Pour réaliser la turgoule, on a besoin d'un plat à turgoule, une sorte de pot en grès émaillé, de forme un peu conique et qui va au four. L'ingrédient indispensable est la patience. Le riz rond, recouvert du bon lait entier et aromatisé de sucre et de cannelle, doit cuire pendant 5 heures dans le four à 120 degrés centigrades jusqu'à l'apparition d'une peau. Le secret du fameux dessert réside dans la température et le temps de cuisson. Il faut éviter de cuire la turgoule à four trop doux, car le riz absorberait alors trop lentement le lait et deviendrait trop sec et compact, sans créer la couche de crème sous la croûte. Pour accompagner la turgoule, rien de tel que la fallu. Il s'agit d'une brioche levée deux fois avant d'être cuite environ une demi-heure à four chaud. À la différence de la gâche vendéenne, la fallu n'est pas tressée et elle contient, outre 100 g de beurre, 100 g de bonne crème de Normandie. Marie Laforêt nous interprète « Mon amour, mon ami », Laurent Voulzy, « Le cœur grenadine » et Marc Laurent, « La belle vie ».

Pour produire la crème, il faut des vaches et de l'herbe. En cela, le terroir normand est doublement gâté. La douceur du climat océanique est propice à la pousse régulière d'une herbe riche en oligo-éléments que les ruminants broutent 7 mois par an. Issu de la race normande, il donne un lait riche en matière grasse. Bénéficiant d'une appellation d'origine protégée, le beurre et la crème d'Isigny sont réputés. La crème fraîche épaisse, au moins 35%, ivoire, onctueuse et légèrement acidulée, résulte d'une maturation de 16 à 18 heures avec des ferments lactiques. Très appréciée des chefs, elle se prête à de multiples usages, de la chantilly au nappage ou se savoure simplement avec une bonne tarte aux pommes. Bon appétit! Retour à la musique avec Louis Chédid et Demain, Lenny Escudero pour Une amourette et Maxime Le Forestier, Passer ma route. Vous allez écouter, bonsoir Macaille.

Nous arrivons tout doucement vers la fin du programme pour ce soir. J'espère que vous avez aimé notre petite visite en Normandie. La semaine prochaine, ce sera la Coupe du Monde de football qui sera à l'honneur. J'espère que vous pourrez me joindre mardi prochain à 18h pour ce spécial football. We're getting close to the end of the program for tonight. I hope you've enjoyed our little trip to Normandy. And next week, with the Football World Cup being held at the moment, that will be the subject of the program next week, and I hope you can join me for that one. At 7 o'clock, we have Radio Filipino, so stay tuned to Full CRM on 107.5 FM. Pour terminer ce soir, écoutons Les Enfoirés avec Le Monde Demain et Les Innocents quand la nuit tombe. À mardi. Bonsoir, Mackay.